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1: Tous les jours de la semaine sont vides sans le creux. Mais y'a pire que la semaine, y'a le dimanche prétentieux qui veut paraître rose et jouer les généreux. Le dimanche qui s'impose comme un...

Dans la rue, il y a la foule des milliers de passants. Cette foule qui coule d'un air indifférent. Cette foule qui marche comme un enterrement. L'enterrement d'un dimanche.